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On est toujours dans le Morning Ced sur Radio Extreme X. Oui, on passe la matinée ensemble avec moi-même Ced aux commandes de la radio. Je suis avec vous jusqu'à 11h et puis n'oubliez pas que dès 11h jusqu'à 15h, ce sera le 11-15 avec Minix et puis le 15-19 tout à l'heure en fin d'après-midi avec nos parties. Le 15-19 qui marche bien, il y a de belles audiences pour le 15-19 avec nos parties. C'est comme ça chaque fin d'après-midi sur radioextremex.be et puis au soir les émissions à thème par jour. Donc voilà, n'hésitez pas. Ça vaut le détour, que ce soit en semaine, le week-end, sur Radio Extreme X, on est toujours là en forme pour vous accompagner en musique, évidemment. C'est parti, on continue avec le meilleur son des DJ et la programmation de Radio Extreme X également.

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Excellent morceau sur Radio Extreme X, et oui, ça va continuer comme ça toute la matinée dans le Morning Sed jusqu'à 11h sur votre radio et uniquement sur radioextremex.be. On continue en musique. J'espère que je vous réveille pas trop brusquement sur radioextremex.be. En attendant, on est en forme, c'est le début de la journée. Bonne matinée à tous sur votre radio, Radio Extreme X.

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Et oui, on est dans l'émission alternative. Eh non, pas du tout, on est dans le morning set Radio Extra Mix, mais j'avais envie de vous parler de ABS. 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Ils sont là pour vous présenter cette émission spéciale pour tout simplement les sons alternatifs. 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Avec, on va retrouver notamment de l'hardcore, on peut retrouver de la drum and bass, de la jungle. 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Et donc Alternative Bass Squad, c'est le mercredi de 20 à 22h avec nos parties. 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Voilà, on continue sur Radio Extra Mix, en musique évidemment, jusqu'à 11h dans le Morning Set.

0: On est toujours dans le Morning Sed sur Radio Extreme X. Alors le programme de la journée, eh bien je vous accompagne jusque 11h. Évidemment pour le Morning Sed, on se réveille évidemment tout en douceur sur Radio Extreme X. Et puis dès 11h jusque 15h, c'est Minix évidemment qui vous accompagnera. Et puis de 15 à 19h évidemment, le 15-19 avec nos parties en fin d'après-midi tout à l'heure. Voilà le programme de la journée sur Radio Extreme X. On continue bien évidemment en musique avec le meilleur du son de Radio Extreme X évidemment.
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1: 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Alors Club Dance, c'est l'émission phare de Radio Extremix qui existe depuis plus de... Ça va bientôt faire 15 ans, bah ouais, 15 ans de Club Dance évidemment sur Radio Extremix. C'est l'émission, la toute première émission, et elle est toujours là avec Minix le vendredi et moi-même le samedi avec le meilleur des DJ résidents de Radio Extremix qu'on peut retrouver tout au long de l'année, que ce soit Moïse, Bass Jax, il y a Machi également, il y en a plein, il y a plein de DJ, The Fragment of Time, et Fifi également, et tous les résidents de Radio Extremix passent par Club Dance. Et donc voilà, n'hésitez pas, c'est tous les vendredis et samedis de 20 à 22h. Et de temps en temps, on a des invités, des émissions spéciales. Donc voilà, Club Dance, l'émission phare de Radio Extremix, c'est tous les vendredis et samedis de 20 à 22h avec Minix et moi-même. Du coup voilà, à samedi pour ma part. Ouais, c'est sûr. Allez, on continue dans le Morning Set sur Radio Extremix. Et on est ensemble jusqu'à 11h évidemment. On s'accompagne toute la matinée. Eh oui, on n'est pas seul, on est ensemble sur Radio Extremix évidemment.

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Allez, on continue dans le Morning Sed avec le meilleur des hits de Radio Extramix.

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1: Bonjour à tous et bienvenue dans l'agenda sur Radio Extreme X. N'oubliez pas, l'agenda c'est 3 fois par jour à 8h30, 12h30 et 18h30 sur votre radio et uniquement sur radioextremex.be. Alors on débute cet agenda avec des événements locaux et on va commencer tout simplement avec un festival du côté de Écossine dans la région de la Haute-Seine. Alors ça se prénomme le Festival des Tailleurs. C'est à Écossine même dans le centre, hein, un festival tout simplement culturel avec il y aura des concerts, des spectacles de rue, de cirque, de théâtre, d'humour, une marche artisanale également et donc et plein d'autres choses, des jeux pour enfants et tout, bar, guinguette et tout ce qu'il faut. Donc voilà, n'hésitez pas, ça s'appelle lestailleurs.be et vous pouvez notamment retrouver là-bas en concert, il y aura Beckham Rasodi, il y aura Echo Sing Song, pardon, et alors le groupe Garage. Donc voilà, n'hésitez pas, c'est du côté d'Écossine, c'est le festival des tailleurs, et c'est tout simplement ce week-end, donc c'est 3 et 4 octobre. Évidemment, on arrive dans le mois d'octobre, donc voilà, c'est comme ça. Alors on continue avec un autre événement un peu plus lointain, mais c'est un peu une réunion, on va dire comme ça. C'est tout simplement la Tropicana Réunion. Alors qu'est-ce que le Tropicana? C'était un club du côté de Gramont et ils font une Tropicana Réunion. Et ce sera du côté tout simplement du Moritz à Ninove. Et vous allez retrouver notamment en commande des platines, Bart Reef, Kuhn. Il y aura également Freefall, Trends, Vince Nova, Lino et Yorick. Donc voilà, n'hésitez pas. C'est du côté de Ninove à Moritz, c'est le club là-bas, et c'est toutes les infos sur cette soirée www.tropicana-reunion.be. Donc voilà, n'hésitez pas, c'est ce samedi 3 octobre. Alors on continue avec les clubs et le Dr Jack. Et Dr Jack qui a réouvert ses portes la semaine dernière. Et ce vendredi c'est la shoot thérapie comme chaque vendredi là-bas au Dr Jack. Et ce samedi c'est la night shift, soirée night shift ce samedi au Dr Jack. Une permanence du Dr Jack en mode années 90, 2000 et 2010 là-bas du côté du Dr Jack avec Simon B et les résidents. Donc n'hésitez pas, à plus d'infos drjack.be. On continue avec le capitaine dans la région de tournée qui fête ses 33 ans, hein, 33 ans du capitaine là-bas. Il vous offre un t-shirt des 33 ans, évidemment, tout au long de ce samedi, avec au programme animation, cadeaux, champagne XXL, spécial acte. Donc voilà, n'hésitez pas. Et ce sera ambiancé par les résidents Ronald V, Loïc D, C-Noise, Bonnie DJ Sick. Et du côté de l'amiral, même concept avec Aclix et Lil Steve. On continue avec le Zoo Club dans la région de Tournai, où là c'est une soirée queen, la soirée des filles là-bas du côté du Zoo Club, avec Check Fashion, Vince en commande des platines en mode hip-hop, R&B, afro, chata, rap. Donc voilà, plus d'infos zooclub.be. On continue avec le Bouddha Rouge dans la région de Mons, où ce vendredi au Bouddha Rouge c'est la soirée Paradiso avec entrée gratuite avant minuit pour tous. Et ce samedi ce sera une super Saturday, entrée gratuite pour tous avant minuit avec DJ Valeux et Radio Commande des Platines. Donc voilà, n'hésitez pas, plus d'infos bouddharouge.be. On continue avec le Cactus Club du côté d'Odergame dans la région bruxelloise. Et ce vendredi c'est une soirée Best of 2000 avec Gifroy aux commandes des platines, donc les meilleurs sons des années 2000 là-bas au Cactus ce vendredi. Et ce samedi c'est une soirée cœur à cœur qui revient là-bas du côté du Cactus avec la plus grande soirée de rencontres en live avec les meilleurs sons des années 80, 90 et 2000 au Cactus Club. Donc voilà, n'hésitez pas, cactusclub.be pour les infos. On continue avec l'Escape Underground du côté de Liège, où ce vendredi c'est une Roture Rave ce vendredi avec notamment Acid Technocore avec les résidents plus des invités. Donc voilà, ça c'est pour ce vendredi. Et ce samedi, c'est une j'adore le hardcore, une soirée j'adore le hardcore, ce samedi du côté des Skeb, avec notamment Jordan, il y aura également Nocid et les invités. Donc voilà, plus d'infos. Escape Underground, vous allez le trouver très facilement sur Facebook et les réseaux. Donc voilà. Alors on continue avec, et on termine avec le Fuse du côté de Bruxelles et au Fuse. Où tout simplement c'est ouvert ce week-end évidemment, hein, premier week-end d'octobre sur donc du côté du Fuse, avec ce vendredi ils ont le plaisir de recevoir The Ghost et Gono, et alors ce samedi ils ont le plaisir de recevoir dans le room 1, il y aura notamment Klarl Temudo, il y aura Camélia, Farah, Philippa Pacho. Et dans la scène Motion, il y aura notamment Cream, DC Salas et Jennifer Loveless. Donc voilà, n'hésitez pas. C'est du côté du Fuse. Tout ça en mode techno. Plus d'infos, fuse.be. Voilà, j'ai terminé pour l'agenda de cette semaine. On se retrouve bien évidemment la semaine prochaine. Et comme dirait l'autre, d'ici là, eh oui, amusez-vous bien.

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On est dans le Morning Sun, mais j'ai envie de vous parler du Top Electro. 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Faut le faire. Voilà, c'est le Top Electro. En tout cas, c'est tous les vendredis de 19 à 20h avec Minix, évidemment, sur votre radio, radioextremix.be. Allez, on continue dans le Morning Sun jusqu'à 11h avec le meilleur des sons et des hits Radio Extremix, évidemment.

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On est toujours dans le Morning Sed sur Radio Extra Mix, mais vous reconnaissez ce fond ? Eh oui, c'est le fond de l'émission Retro Club. Eh oui, Retro Club, c'est la troisième, carrément, ouais, trois émissions sur Radio Extra Mix. Ça fait beaucoup pour moi, hein. Non, c'est pas vrai, c'est plaisante. Je suis content de passer tout ce moment avec vous sur Radio Extra Mix. Ici, c'est tout simplement un Retro Club. N'oubliez pas, c'est chaque veille de jour férié sur Radio Extra Mix ou un samedi coché au hasard. Eh oui, c'est souvent les derniers samedis du mois. Mais en attendant, les veilles du jour férié, ça c'est certain. Et donc du coup, Retro Club, ça, avec les résidents Moïse, Fifi, il y aura aussi, j'ai aussi Smix, Nikos, DJ Beef aussi qui nous rejoint de temps en temps, et Dice Storm. Donc voilà, n'hésitez pas, Retro Club, chaque veille de jour férié sur votre radio, radioextramix.be, avec les meilleurs des sons Retro House mixés de main de maître par les résidents. Donc voilà, n'hésitez pas, Retro Club, c'est chaque veille de jour férié de 20h à minuit sur radioextramix.be. Allez, on continue dans le Morning Sed jusqu'à 11h. C'est parti, en votre compagnie évidemment.

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On est toujours dans le Morning Set sur Radio Extreme X, comme chaque jour de la semaine, de 6h à 11h sur votre radio. 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Eh ouais, je vais y arriver, c'est le matin, les gars. Allez, on continue dans le Morning Set avec le meilleur des sons de Radio Extreme X. C'est maintenant sur votre radio.

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Allez, on continue dans le Morning Sale.

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1: Excellent morceau sur Radio Extreme X, et oui, ça va continuer comme ça toute la matinée dans le Morning Sed jusqu'à 11h sur votre radio et uniquement sur radioextremex.be. On continue en musique. J'espère que je vous réveille pas trop brusquement sur radioextremex.be. En attendant, on est en forme, c'est le début de la journée. Bonne matinée à tous sur votre radio, Radio Extreme X.

De 20h à 22h, les amis, avec l'équipe d'Alternative B-Squad, No Party et NRZ. N'hésitez pas à les rejoindre sur Facebook, il y a une page Alternative B-Squad. Donc voilà, et aussi toutes les informations sur notre page Radio Extra Mix. Et sur Radio Extra Mix, bon, bien sûr, à ne pas oublier. Allez, passez une excellente après-midi, c'est Minix avec vous. On est toujours dans le 11-15h.

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Ça vous rappelle des souvenirs, non ?

0: Allez, en tout cas, on peut retrouver ça le jeudi de 20h à 23h dans Ardennes. Je dis bien de temps en temps avec des Retro Jump. S'il faut, je vous fais écouter carrément autre chose, hein, si vous avez envie. Ah bah oui, Ardennes, c'est tous les jeudis de 20h à 23h, bien sûr.
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0: Allez, à tout à l'heure sur Radio Extra Mix.

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1: Allez, toujours dans le 11-15h, c'est Minix avec vous. Je vais vous parler d'un de nos résidents, Dive Storm, sur Radio Extra Mix. Il est résident d'ailleurs de Club Dance. Hein, bah oui, une fois par mois, on a le plaisir de l'écouter avec ses sets, avec tout simplement des tracks entièrement à lui. Donc durant tout son set, c'est que des tracks à notre DJ résident. Ça fait bien plaisir d'ailleurs. Vous pouvez retrouver donc toute son actualité, toutes ses prochaines tracks et ses tracks disponibles sur Beatport en tapant tout simplement Dive Storm. Et vous pourrez aussi le retrouver sur SoundCloud tout simplement en tapant Dive Storm aussi. Donc voilà, big up à lui. Et en tout cas, on s'écoutera quelques morceaux dans la playlist de cet après-midi sur Radio Extra Mix. Restez connectés, on arrive d'ici quelques instants.

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1: Bonjour à tous et bienvenue dans l'agenda sur Radio Extreme X. N'oubliez pas, l'agenda c'est 3 fois par jour à 8h30, 12h30 et 18h30 sur votre radio et uniquement sur radioextremex.be. Alors on débute cet agenda avec des événements locaux et on va commencer tout simplement avec un festival du côté de Écossine dans la région de la Haute-Seine. Alors ça se prénomme le Festival des Tailleurs. C'est à Écossine même dans le centre, hein, un festival tout simplement culturel avec il y aura des concerts, des spectacles de rue, de cirque, de théâtre, d'humour, un marché artisanal également et donc et plein d'autres choses, des jeux pour enfants et tout, bar, guinguette et tout ce qu'il faut. Donc voilà, n'hésitez pas, ça s'appelle lestailleurs.be et vous pouvez notamment retrouver là-bas en concert, il y aura Beckham Rhapsody, il y aura Echo Sing Song, pardon, et alors le groupe Garage. Donc voilà, n'hésitez pas, c'est du côté d'Écossine, c'est le festival des tailleurs et c'est tout simplement ce week-end, donc c'est 3 et 4 octobre. Évidemment, on arrive dans le mois d'octobre, donc voilà, c'est comme ça. Alors on continue avec un autre événement un peu plus lointain, mais c'est un peu une réunion, on va dire comme ça. C'est tout simplement la Tropicana Réunion. Alors qu'est-ce que le Tropicana? C'était un club du côté de Grammont et ils font une Tropicana Réunion. Et ce sera du côté tout simplement du Moritz à Ninove. Et vous allez retrouver notamment comment des platines, Bart Reef, Kuhn. Il y aura également Free Fall, Trends, Vince Nova, Lino et Yorick. Donc voilà, n'hésitez pas. C'est du côté de Ninove à Moritz, c'est le club là-bas. Et c'est toutes les infos sur cette soirée www.tropicana-reunion.be. Donc voilà, n'hésitez pas. C'est ce samedi 3 octobre. Alors on continue avec les clubs et le Dr Jack. Et le Dr Jack qui a réouvert ses portes la semaine dernière. Et ici, tout simplement, ce vendredi, c'est la shoot thérapie comme chaque vendredi là-bas au Dr Jack. Et ce samedi, c'est la soirée night shift ce samedi au Dr Jack. Une permanence du Dr Jack en mode années 90, 2000 et 2010 là-bas du côté du Dr Jack avec Simon B et les résidents. Donc n'hésitez pas à plus d'infos, drjack.be. On continue avec le capitaine dans la région de Tournai qui fête ses 33 ans, hein, 33 ans du capitaine là-bas. Il vous offre un t-shirt des 33 ans, évidemment, tout au long de ce samedi, avec au programme animation, cadeau, champagne XXL, spécial acte. Donc voilà, n'hésitez pas. Et ce sera ambiancé par les résidents Ronald V, Loïc D, C-Noise, Bonnie DJ Sick. Et du côté de l'amiral, même concept avec Aclix et Lil Steve. On continue avec le Zoo Club dans la région de Tournai où là c'est une soirée queen, la soirée des filles là-bas du côté du Zoo Club avec Check Fashion, Vince en commande des platines en mode hip-hop, R&B, afro, chata, rap. Donc voilà, plus d'infos zooclub.be. On continue avec le Bouddha Rouge dans la région de Mons où ce vendredi au Bouddha Rouge c'est la soirée Paradiso avec entrée gratuite avant minuit pour tous. Et ce samedi ce sera une super Saturday, entrée gratuite pour tous avant minuit avec DJ Valeux et Radio Commande des Platines. Donc voilà, n'hésitez pas, plus d'infos bouddharouge.be. On continue avec le Cactus Club du côté d'Odergame dans la région bruxelloise. Et ce vendredi, c'est une soirée Best of 2000 avec Geoffroy aux commandes des platines. Donc les meilleurs sons des années 2000 là-bas au Cactus ce vendredi. Et ce samedi, c'est une soirée cœur à cœur qui revient là-bas du côté du Cactus avec la plus grande soirée de rencontres en live avec les meilleurs sons des années 80, 90 et 2000 au Cactus Club. Donc voilà, n'hésitez pas, cactusclub.be pour les infos. On continue avec l'Escape Underground du côté de Liège où ce vendredi c'est une Roture Rave ce vendredi avec notamment Acid Technocore avec les résidents plus des invités. Donc voilà, ça c'est pour ce vendredi. Et ce samedi, c'est une j'adore le hardcore, soirée j'adore le hardcore, ce samedi du côté des Skeb, avec notamment Jordan, il y aura également Nocid et les invités. Donc voilà, plus d'infos. Escape Underground, vous allez le trouver très facilement sur Facebook et les réseaux. Donc voilà. Alors on continue avec, et on termine avec le Fuse du côté de Bruxelles. Et au Fuse, où tout simplement, c'est ouvert ce week-end, évidemment, hein, premier week-end d'octobre, donc du côté du Fuse. Avec ce vendredi, ils ont le plaisir de recevoir The Ghost et Gono. Et alors, ce samedi, ils ont le plaisir de recevoir dans le Room 1, il y aura notamment Klarl Temudo, il y aura Camélia, Farah, Philippa Pacho. Et dans la scène Motion, il y aura notamment Cream, DC Salas et Jennifer Loveless. Donc voilà, n'hésitez pas. C'est du côté du Fuse. Tout ça en mode techno. Plus d'infos, fuse.be. Voilà, j'ai terminé pour l'agenda de cette semaine. On se retrouve bien évidemment la semaine prochaine. Et comme dirait l'autre, d'ici là, eh oui, amusez-vous bien.

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Ah, c'est bon hein, d'écouter du son comme ça. Franchement, ça fait bien plaisir. C'est Minix avec vous, on est toujours ensemble. Eh oui, dans le 11-15h, tranquillou les amis, en plein après-midi. C'est bientôt la fin du boulot en tout cas. Donc voilà, nos parties vous ramènent à la maison tout à l'heure dès 15h sur Radio Extra Mix avec son 15-19 les amis. Moi je vous retrouve, demain dès 11h. Voilà pour le 11-15h forcément. Et alors, peut-être je vous retrouverai tout à l'heure aussi à 19h avec, l'étrange 19-20. Que je vous fais de temps en temps de la semaine. Donc voilà, allez, on s'écoute de la bonne musique un peu tropicale, ça vous fait peut-être rappeler l'été. On se l'écoute sur Radio Extra Mix d'ici quelques instants, quelques morceaux de musique et on arrive. À tout de suite.

excellent son, franchement, j'adore. Et ça, je vais vous parler, voilà, on va prendre un petit temps ici dans le 11-15h, ben, parce que voilà, j'ai un petit coup de cœur, je vais vous parler d'un producteur qui fait du live. Et franchement, c'est à voir ben, une fois dans votre vie peut-être, hein, si vous aimez en tout cas tout ce qui est techno. Eh bien oui, je vous parle de Paul Kalkbrenner. Ici, on s'écoute un morceau de son concert qu'il a fait du côté du festival Sonore en 2019. Donc voilà, l'année qui vient de s'écouler. Donc voilà, excellent son, voilà. Moi j'adore, je kiffe. Donc n'hésitez pas à aller voir tout ça. C'est vraiment sympa. Paul Kalkbrenner, j'ai eu même la chance de d'aller le voir en concert. C'était du côté de Forêt Nationale, donc l'année dernière. Donc voilà, excellent, excellent son sur Radio Extramix. On se l'écoute et puis on retourne en musique sur Radio Extramix.be, les amis.

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Ça vous dit rien du son comme ça? Franchement, moi je kiffe, hein. Eh oui. Est-ce que vous avez un petit nom sur l'artiste qui mixe ici le son derrière? Hein? À petite devinette, hein, pendant cette émission. Ah bah oui, bah moi en fait, je vous dis, c'est une fille, elle a des cheveux noirs. Et franchement, elle cartonne pour le moment. Hein, j'adore franchement ce qu'elle fait. Et c'est vraiment un artiste à cocher si vous allez en festival, en tout cas. Bah oui, c'est tout simplement Amélie Lenz, les amis, qu'on entend ici derrière. Avec vraiment de la pure techno comme moi je l'aime, en tout cas. Et de temps en temps, vous pouvez retrouver de la techno comme ça, les amis, dans Club Dance le vendredi et le samedi, 20h-22h. Et en général, les amis, c'est avec notre cher résident Samadoy. Big up à lui s'il nous écoute, donc voilà. Et en tout cas, on va s'écouter un bon petit morceau comme ça, peut-être dans cet après-midi. Donc voilà, allez, passez une bonne après-midi. C'est le 11-15h, c'est Minix avec vous.

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Bonjour à tous et bienvenue dans RetroTop. Rebonjour pour certains, puisque on était tout à l'heure ce matin pour le Morning Sed, et ici on est mercredi et il est 14h passé de quelques secondes, et là maintenant on est dans RetroTop. Alors qu'est-ce que le RetroTop? C'est le classement des meilleurs sons dance d'une certaine année tirée au hasard, et ici c'est tout simplement l'année 2013. Alors 2013, c'était le début des années 2010 et autres, et voilà, et donc ici on est en 2013, et on est tout simplement avec le numéro 15. Je propose qu'on se l'écoute tout de suite et qu'on démarre tout simplement en 2013. Et en 2013, c'était une histoire de du canard. Bah ouais. Voici le numéro 15 du Retro Top. On commence direct avec les Bingo Players et Fat Eats Moven pour le titre Get Up. C'était le numéro 15 de l'année 2013. C'est maintenant, on se l'écoute sur Radio Extra Mix. Bienvenue dans Retro Top. Évidemment, on est ensemble jusqu'à 15h.

Je disais une histoire de canard parce que simplement, si vous vous rappelez, du clip, bah, c'était des canards qui attaquaient un gang, voilà. Il se met la terreur. Voilà. Allez, on passe au numéro, le numéro 14 dans ce classement de Retro Top avec Backer Matt et le titre One Day et Van Dyke entre parenthèses. C'était excellent ce morceau, on se l'écoute.

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0: Classement de rétro-top de l'année 2013, Rihanna en featuring avec David Guetta et le titre Raunau. Et David Guetta qui s'est entouré de quelques stars hein, après son fameux succès avec les Black Eyed Peas, et juste avant on avait Will.i.am hein, tout simplement. Alors on passe au numéro 11 hein, forcément dans ce classement de l'année 2013, classement dance hein, aujourd'hui, et ici c'est tout simplement Infinity Inc et le titre Infinity, un morceau qui a cartonné aussi à ce moment là en 2013. Donc voilà, on se l'écoute sur Radio Extra Mix dans Retro Top, on est ensemble jusque 15h.
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Alors on continue, on rentre dans le top 10. Et dans le top 10, tout simplement, on a tout simplement en 10e position Naughty Boy en featuring avec Sam Smith pour le titre La La La. Un morceau que vous entendez souvent sur Radio Extremix à l'époque et de temps en temps encore maintenant. Allez, on se l'écoute, le numéro 10 de ce Retro Top.

0: Le numéro 9 du classement du Rétrotop Dance de cette année 2013, David Guetta en futurie avec Neo et Akon pour le titre Play Hard. Eh ouais, David Guetta qui a fait des remix vraiment avec plein de stars, hein. Bon, on va dire ça. Allez, on passe au numéro 8 là maintenant. Numéro 8, un morceau d'anthologie. Eh ouais, c'est tout simplement Calvin Harris avec Ellie Goulding et le titre In It's Love. C'était le numéro 8 de ce classement. Il a été deux fois numéro 1 dans le Top Dance à l'époque.
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Avicii hein, sur Radio Extra Mix. Le regretté Avicii et avec Nicky Romero et le titre Eclit Beat One. C'était excellent ce morceau. Il était 8 semaines numéro 1 dans le top dance à l'époque en 2013. Et ici donc numéro 7 dans ce classement du Retro Top. Alors on va passer au numéro 6 là maintenant sur Radio Extra Mix et excusez-moi, mais des petits bruitages de temps en temps, c'est normal, hein, c'est les vidéos. Eh ouais. Alors ici, on passe avec les numéros 6, Stromae, Papa Outé. Eh ouais, ça cartonne aussi, hein. Dites-moi.

C'était le retour de Britney Spears. Eh ouais, elle était de retour avec Will I Am pour le titre, tout simplement, le titre Scream and Shout sur Radio Extra Mix. Dans Retro Top, c'était le numéro 5. Alors on va passer au numéro 4 maintenant. Et le numéro 4, c'est tout simplement, Major Lazer. Eh ouais, Major Lazer qui arrivait. Et Major Lazer, c'était en featuring avec Busy Signal.

0: Et oui, à Vichy, tout simplement, sur Radio Extreme X, à Vichy, qui avait cartonné à ce moment-là, en 2013, avec son titre Wake Me Up. Alors, on passe au numéro 2 de cette semaine, le numéro 2 dans ce classement de l'année 2013. C'est Martin Garrix. Eh ouais, avec le titre Animals, il débarquait en 2013, tout le monde se demandait c'est qui ce Martin Garrix. Eh ben, c'était ça. Après, ça fait fureur à la Tomorrowland et tout, enfin voilà. Allez, voici numéro 2.
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Voilà, numéro 2 de cette semaine dans Rétrotop de l'année 2013. Allez, on va faire un récap tout simplement de la depuis le début de la 15e au numéro 1 de maintenant. Numéro 15 tout à l'heure, c'était les Bingo Players en featuring avec Fard At Moven et le titre Get Up. Numéro 14, Backer Matt et le titre One.

featuring avec Sam Smith, le titre La La La. Numéro 9, David Guetta en featuring avec Neo et Akon pour le titre Pléiade. Le numéro 8, Calvin Harris en featuring avec Ellie Goulding et le titre I Need to Love. Le numéro 7, Avicii, Nicky Romero, et le titre Eclipse to Know. Le numéro 6, Stromae et Papa Outé. Numéro 5, Will.i.am et Britney Spears et le titre Scream and Shout.

0: Avicii et le titre Wake Me Up. Et le numéro 2, on vient de l'entendre, Martin Garrix et le titre Animals, des morceaux qui ont cartonné, hein, notamment du côté de la Tomorrow à ce moment-là, la grande époque. C'est encore pire maintenant. Enfin voilà, allez, tout simplement, ben, on va s'écouter le numéro 1, c'est tout simplement les Daft Punk. Et ouais, ils étaient de retour en 2013 avec leur titre, Get Lucky. Et ça a cartonné puisque c'est resté quelques semaines dans le... dans le top 10, c'est resté 27 semaines de présence durant l'année 2013. Allez, on se les écoute, Daft Punk, Pharrell Williams et Get Lucky. Moi, je vous donne rendez-vous la semaine prochaine pour une nouvelle édition de Retro Top. Dans un instant, c'est nos parties avec le 15-19. The force from the beginning.
1: Et pour terminer, le meilleur avec le numéro

0: Allez, 15-19h, c'est avec nos parties, vous le savez, on passe une excellente fin d'après-midi ensemble. 15-19, nos parties, et en rythme 1, s'il vous plaît, 11h, 15h, Minix. 6h, 7h, c'est Ced. Oh yeah, bitch. Allez, on continue jusqu'à 19, les amis, merci de nous suivre. Et n'oubliez pas, hein, la page Radio Extreme X, c'est très important. Allez, à tout à l'heure.
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Allez, vous êtes toujours avec nos parties sur le www.radioextremix.be. Merci de nous écouter, merci de nous suivre. N'oubliez surtout pas, hein, même si vous êtes au boulot ou quoi que ce soit, prenez le temps, 30 secondes, vous ouvrez votre application Facebook, vous tapez Radio Extremix et vous mettez le petit like de famille, ça fait super plaisir. N'oubliez pas, 15-19, nos parties. Mais avant ça, dès le matin, c'est le Morning Sed de 6h à 11h du matin. Et oui, il est chaud au Sed, moi je vous le dis, ça vaut la peine d'aller écouter. Et alors, un petit peu moins bien, mais on chérie, on l'aime quand même bien, c'est de 11 à 15h avec Minix, les amis. Et comme je viens de vous le dire, on termine 15-19 avec moi-même. On continue en musique, ne nous quittez surtout pas. Évidemment, on passe à plein de styles différents. C'est normal, c'est Radio Extremix. C'est un petit conseil, écoutez-nous le soir. Je pense que ça vaut largement la peine.

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Allez, on passe un bon moment ensemble, les amis. 15-19, c'est avec nous parti. Je le répète à chaque fois qu'on a une intervention, c'est normal. Je vous martèle l'esprit avec ça. C'est subliminal en fait. Hein. 15-19, nos parties, n'oubliez pas. Allez, on enchaîne, on passe à la suite et on mesure que c'est pour du...

Excellent morceau qu'on vient de s'écouter sur Radio Extreme X. On vous rappelle, on est là tout au long de la journée, H24, 7 jours sur 7. On se fait plaisir avec du bon son. Alors évidemment, on a une variation généralement sur la fin de soirée avec les émissions qui sont bien présentes, avec les invités, ainsi de suite, tout ça. Bref, on est là, on se fait plaisir dans les émissions en soirée avec des styles un petit peu plus underground et en journée, un univers un peu plus commercial, vous l'entendez derrière moi. Et bref, on se fait plaisir, on est ensemble jusque 19h, on passe à la suite.

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Vous êtes toujours avec nos parties sur Radio Extreme X, le 15-19, c'est avec moi. Alors maintenant, on va faire un petit peu de pub pour une émission que notre ami Ced fait plus ou moins une fois par mois en dégageant gentiment une autre émission. Je suis un peu deg parce que ces derniers temps, c'était plutôt la mienne qui était jartée comme ça. Mais bref, on lui en veut pas, on l'aime évidemment. Ça s'appelle Retro Club. C'est souvent avec Geosismix, Nikos, Fifi, Moïse. Voilà, c'est une émission où, vous l'aurez compris, avec le thème du nom de l'émission Retro Club, eh bien c'est très simple, c'est tout ce qui est rétro house. Et des fois, ça va dans d'autres types de rétro. Mais ça vaut vraiment la peine, c'est super sympa. On a même certaines fois Minix ou Pof qui viennent mixer dans l'émission. C'est un petit peu plus rare, mais c'est toujours sympa, c'est une fois par mois. Il faut être un petit peu plus attentif pour cette émission là via la page de Radio Extreme X, parce que c'est pas hyper planifié non plus. Bon, évidemment, on s'organise à l'avance, c'est souvent les veilles de jour férié, mais pas que. Donc voilà, soyez au rendez-vous, allez liker la page, de cette manière vous aurez les notifications. Plus d'excuses pour écouter l'émission de Ced. Allez, tous au rendez-vous, on continue jusque 19h.

Excellent titre qu'on vient de s'écouter. Franchement les amis, n'hésitez pas, si vous avez des sons qui vous tiennent à cœur, que vous adorez, que vous voulez qu'ils passent sur Radio Extreme X, n'hésitez pas à partager ça avec nous. Allez sur le groupe de la radio, partagez ça en lien, ou pourquoi pas nous envoyer des messages avec des titres, vous dites bah, tiens ouais, moi j'écoute souvent la radio, j'entends pas ce son là, c'est possible de le mettre dans les playlists? Eh bien les amis, on se fera un grand plaisir de faire ça et de mettre à jour tout ça pour que ça vous plaise évidemment. N'hésitez vraiment pas, contactez-nous, envoyez-nous vos messages de soutien ou vos critiques hein, si vous avez envie, passez via la page de Radio Extreme X, c'est de ce côté-là qu'on est un petit peu les plus actifs, donc n'hésitez pas. Allez, on continue en musique les amis, merci de nous suivre.

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1: Bonjour à tous et bienvenue dans l'agenda sur Radio Extreme X. N'oubliez pas, l'agenda c'est 3 fois par jour à 8h30, 12h30 et 18h30 sur votre radio et uniquement sur radioextremex.be. Alors on débute cet agenda avec des événements locaux et on va commencer tout simplement avec un festival du côté de Écosine dans la région de la Haute-Seine. Alors ça se prénomme le Festival des Tailleurs. C'est à Écosine même dans le centre, hein, un festival tout simplement culturel avec il y aura des concerts, des spectacles de rue, de cirque, de théâtre, d'humour, une marché artisanal également et donc et plein d'autres choses, des jeux pour enfants et tout, bars, guinguettes et tout ce qu'il faut. Donc voilà, n'hésitez pas, ça s'appelle lestailleurs.be et vous pouvez notamment retrouver là-bas en concert, il y aura Beckham Rhapsody, il y aura Echo Sing Song, pardon, et alors le groupe Garage. Donc voilà, n'hésitez pas, c'est du côté d'Ecosine, c'est le festival des tailleurs, et c'est tout simplement ce week-end, donc c'est 3 et 4 octobre. Évidemment, on arrive dans le mois d'octobre, donc voilà, c'est comme ça. Alors on continue avec un autre événement un peu plus lointain, mais c'est un peu une réunion, on va dire comme ça. C'est tout simplement la Tropicana Réunion. Alors qu'est-ce que le Tropicana? C'était un club du côté de Gramont et ils font une Tropicana Réunion. Et ce sera du côté tout simplement du Moritz à Ninove. Et vous allez retrouver notamment aux commandes des platines Bart Reef, Kuhn. Il y aura également Freefall, Trends, Vince Nova, Lino et Yori. Donc voilà, n'hésitez pas. C'est du côté de Ninove à Moritz, c'est le club là-bas, et c'est toutes les infos sur cette soirée www.tropicana-reunion.be. Donc voilà, n'hésitez pas, c'est ce samedi 3 octobre. Alors on continue avec les clubs et le Dr Jack. Et Dr Jack qui a réouvert ses portes la semaine dernière. Et ici, tout simplement, ce vendredi, c'est la shoot thérapie, comme chaque vendredi, là-bas au Dr Jack. Et ce samedi, c'est la night shift, soirée night shift, ce samedi au Dr Jack. Une permanence du Dr Jack en mode années 90, 2000 et 2010, là-bas, du côté du Dr Jack, avec Simon B et les résidents. Donc n'hésitez pas, à plus d'infos, drjack.be. On continue avec le capitaine dans la région de Tournai qui fête ses 33 ans, hein, 33 ans du capitaine là-bas. Il vous offre un t-shirt des 33 ans, évidemment, tout au long de ce samedi, avec au programme animation, cadeau, champagne XXL, spécial acte. Donc voilà, n'hésitez pas. Et ce sera ambiancé par les résidents Ronald V, Loïc D, C-Noise, Bonnie DJ Sick. Et du côté de l'amiral, même concept avec Aclix et Lil Steve. On continue avec le Zoo Club dans la région Tournai, où là c'est une soirée queen, la soirée des filles là-bas, du côté du Zoo Club, avec Check Fashion, Vince en commande des platines en mode hip-hop, R&B, afro, chata, rap. Donc voilà, plus d'infos zooclub.be. On continue avec le Bouddha Rouge dans la région de Mons, où ce vendredi au Bouddha Rouge c'est la soirée Paradiso avec entrée gratuite avant minuit pour tous. Et ce samedi ce sera une super Saturday, entrée gratuite pour tous avant minuit avec DJ Valeux et Radio Commande des Platines. Donc voilà, n'hésitez pas, plus d'infos bouddharouge.be. On continue avec le Cactus Club du côté d'Odergame dans la région bruxelloise. Et ce vendredi, c'est une soirée Best of 2000 avec Geoffroy aux commandes des platines. Donc les meilleurs sons des années 2000 là-bas au Cactus ce vendredi. Et ce samedi, c'est une soirée cœur à cœur qui revient là-bas du côté du Cactus avec la plus grande soirée de rencontre en live avec les meilleurs sons des années 80, 90 et 2000 au Cactus Club. Donc voilà, n'hésitez pas, cactusclub.be pour les infos. On continue avec l'Escape Underground du côté de Liège, où ce vendredi c'est une Rotu Rave ce vendredi avec notamment Acid Technocore avec les résidents plus des invités. Donc voilà, ça c'est pour ce vendredi. Et ce samedi, c'est une j'adore le hardcore, soirée j'adore le hardcore, ce samedi du côté des Skeb, avec notamment Jordan, il y aura également Nocide et les invités. Donc voilà, plus d'infos. Escape Underground, vous allez le trouver très facilement sur Facebook et les réseaux. Donc voilà. Alors on continue avec, et on termine avec le Fuse du côté de Bruxelles et au Fuse. Ou tout simplement, c'est ouvert ce week-end évidemment, hein, premier week-end d'octobre sur donc du côté du Fuse. Avec ce vendredi, ils ont le plaisir de recevoir The Ghost et Gono. Et alors ce samedi, ils ont le plaisir de recevoir dans le room 1, il y aura notamment Klarl Temudo, il y aura Camélia, Farah, Philippa Pacho. Et dans la scène Motion, il y aura notamment Cream, DC Salas et Jennifer Loveless. Donc voilà, n'hésitez pas. C'est du côté du Fuse. Tout ça en mode techno. Plus d'infos, fuse.be. Voilà, j'ai terminé pour l'agenda de cette semaine. On se retrouve bien évidemment la semaine prochaine. Et comme dirait l'autre, d'ici là, eh oui, amusez-vous bien.

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Allez, c'est toujours et encore nos parties, vous le savez, 15-19h sur le www.radioextremix.be. Je n'oublie le site internet de la radio. On va parler rapidement ici de vous les amis, parce que si vous nous écoutez, vous êtes jeune DJ ou vous composez, ou pourquoi pas, vous avez un groupe hein, de musique, vous faites des trucs intéressants, vous avez envie de partager ça sur la radio, eh bien une seule solution, c'est la manifestation. Non, je déconne évidemment. Vous nous envoyez vos démos, vos sets via la page de Radio Extremix. Vous savez nous envoyer des petits messages. Ne soyez pas inquiets, vous allez recevoir un premier message automatique hein, qui vous notifie de la réception du message, comme ça au moins vous êtes sûr qu'on l'ait bien reçu. Et puis quand on aura le temps, le plus rapidement possible évidemment, on lit votre message, on écoute votre set, vos sons, vos maquettes, on écoute tout ça. Et si jamais ça concorde avec l'esprit de la radio, et si évidemment ça reste correct, eh bien on reviendra vers vous dans tous les cas. Et si c'est plutôt positif, ça passera pourquoi pas sur la radio. Et même, encore mieux, dans les émissions du soir, et oui parce que Radio Extremix c'est aussi des émissions au soir. Bref, préférez-vous aussi de la radio. On continue en musique jusque 19h. Merci de me suivre les amis. 15-19, c'est avec nos parties.

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0: À 21h15 sur radioextremix.be, on s'est déjà mis en jambe avec un petit morceau d'NRZ. Et oui, parce que on a mis un petit morceau d'NRZ et NRZ il est avec nous maintenant. Il est là en entier. Donc voilà, tu vas bien?
1: Ouais, bah mieux que le temps. Tu connais cette expression là? Ça ouais. Va mieux que le temps.
0: Ouais, il tombe des gouttes, ça faisait longtemps.
1: Ça faisait longtemps.
0: Alors, on est bienvenue dans ABS, hein, sur radioextremix.be. On commence un petit peu en retard, mais c'est pas grave. En attendant, on avait quand même du son. Hein.
1: Ouais.
0: C'est un set d'NRZ qui est dispo, hein, sur le SoundCloud. Un set qui sort tous les mois ou tous les 3 mois
1: tous
0: sur
1: Toxic. Tous les 2 mois sur Toxic Sickness. Ouais. D'ailleurs, il y a le nouveau qui sort.
0: Ouais, dans pas longtemps.
1: Qui passe là maintenant ou dans 45 minutes en live sur, sur l'application.
0: Ouais, c'est vrai.
1: MyTuner ou alors sur le site de Toxic Sickness. Ouais. Et il sera en live, enfin en ligne, online.
0: On sera à l'écouter direct après, quoi.
1: Yes.
0: Bah voilà. Alors NRZ, il a pas mal d'actu, hein, en ce moment.
1: Bah ouais.
0: Parce que je faisais l'agenda il y a toujours en début de semaine. Et puis je parle de l'escape et je vois la soirée.
1: Ouais,
0: et puis d'un coup, je vois l'affiche NRZ. Bah
1: voilà. Ouais, yes, puis, yes.
0: Donc, du coup, tu mixes là-bas samedi.
1: Ouais, ouais, exact. Ça s'est décidé ce samedi-ci.
0: À mon avis, oui.
1: Ouais, parce que j'étais à l'escape samedi. Il y avait Cébru notamment qui jouait, que j'ai envie de voir jouer. Il y avait J. Little aussi. Et bref. J'ai été amené par la force des choses à discuter avec Nocid qui était en vacances en Espagne à ce moment-là.
0: Okay.
1: Parce qu'il y avait 2-3 trucs à gérer au club et par la même occasion, il m'a dit qu'il y avait une place dispo ce samedi, donc j'ai sauté sur l'occasion.
0: Ben voilà.
1: Ouais.
0: Mais pas que, puisque il y a l'escape ce samedi,
1: ouais.
0: Puis il y aura la base flow le 10 octobre.
1: La semaine d'après, on a la base flow, avec. Comme d'habitude, le concept c'est de mélanger plusieurs styles. Donc il y aura de la UK garage, il y aura de la drum and bass, il y aura de la techno, il y aura un peu de hardcore forcément.
0: Ouais.
1: Voilà, le tout dans une super bonne humeur et dans le décor du Belvédère à Namur. Donc
0: c'est un bel endroit.
1: Très très bonne salle, ouais. Franchement, ouais. Le son il est top et tout.
0: Et à savoir, sur l'affiche, ils mettent à chaque fois le nom de l'artiste et à côté le style qu'ils vont
1: jouer. Le style qui va être présenté, ouais.
0: Donc NRZ est marqué Industrial Frenchcore.
1: Tout Frenchcore, ouais. Ah. Donc on verra. L'année passée, j'avais commencé avec le morceau Subwoofer de Ophidian, qui est un masterpiece en industriel de dingue, là. Mais relativement lent. Et j'avais fini. À 220, un truc comme ça. Les gens s'y attendaient pas trop d'ailleurs, c'était marrant, mais j'ai pas perdu le public, tout le monde était chaud patate, c'était bien. Excellente expérience.
0: Tu mixes à quelle heure, tu sais déjà ou...
1: Aucune idée, à mon avis en dernier. Hein.
0: Ouais, bah oui.
1: Ouais.
0: Alors, vu les styles des autres et.
1: Pour que ce soit cohérent en termes de.
0: D'évolution.
1: D'échelle de violence, on va dire.
0: Alors, notamment, c'est le guest, c'est Drink, c'est comme ça qu'on dit.
1: Drinka, j'imagine, ouais. On aura Chiral, on aura Kajabas, Nexura, NRZ, Prego, B2B, Woot, B2B, Nox.
0: Ok.
1: Ça va être intéressant. Hein.
0: Voilà.
1: Et alors, on aura le gagnant du DJ Contest. Qui a dû présenter sa candidature en bass music. Donc j'imagine que c'est soit de la dubstep, soit de la UK, soit.
0: Et donc il y avait un concours sur cette culture alors. C'est
1: ouais,
0: ça
1: c'est ça, ouais.
0: Ok.
1: Via les publications.
0: Hein, ok, de toute façon, toutes les infos et les préventes sont disponibles sur setculture.com. Donc n'hésitez pas à acheter vos tickets parce que le BVNR c'est pas grand, hein, le BVNR c'est
1: il y a quand même 300-400 personnes
0: d'office, mais je veux dire
1: le truc c'est qu'on a fait sold out à chaque fois et bien avant le début de la soirée.
0: Donc du coup, achetez vos tickets si vous voulez.
1: Ceux qui sont chauds, en fait, il n'y a plus de questions à se poser. C'est ok, je vais chercher mon ticket.
0: Il n'y a pas le choix.
1: Point final.
0: Il n'y a pas le choix, sinon vous n'allez pas savoir rentrer.
1: Exact. Donc, voilà. On ne sait pas pousser les murs.
0: Non, c'est clair.
1: Pour le week-end qui suit, toujours à l'Escape à Liège, on a un nouveau concept de soirée techno qui se lance. On fait la première édition le 17.
0: Ok.
1: Le 17, d'ailleurs, il ne s'est pas trompé de moi sur le flyer.
0: Et donc, du coup, ça s'appelle Raw Friends.
1: Voilà, c'est moi qui me trompe. C'est R-O-V-N.
0: Ça se prononce comment alors du coup?
1: Aucune idée, je suis en train de me poser la question. Okay. Je crois que ça c'est moi qui me plante et qui veut pas le bon moi.
0: Ah bah t'es...
1: C'est bizarre parce que c'est le 17 et en novembre c'est le 14. Donc
0: En tout cas...
1: Bref, peu importe, restez à l'écoute.
0: En tout cas, tu seras au line-up en fait.
1: Ça, ouais, ça c'est sûr et certain, à fond les ballons.
0: Et après il y a le 24 octobre où là c'est... la banquise.
1: Alors le 24 octobre, ouais, là, c'est la banquise qui revient en force, en méga force, je dirais même en break force, au B21 à Bruxelles.
0: Un peu à l'ancienne, un peu.
1: Ouais, complètement à l'ancienne. On a Break Force One, Gat System, je savais pas, mais c'est la même personne, c'est deux alias différents.
0: Ah,
1: on
0: okay.
1: aura Naoki, on aura NRZ, Pneumotrax et Isno, B2B, Obvis. Que je ne connais pas.
0: Ok, et c'est du coup au B21, c'est la salle qu'on avait découvert pour l'anniversaire de la banquise.
1: Ouais.
0: Et donc c'est la rue de Belgrade, 21
1: rue de Belgrade,
0: à Bruxelles.
1: Ouais,
0: et encore une fois, c'est le même concept, c'est pas une salle très très grande non plus, donc on sait pas mettre 3000 personnes.
1: Le bâtiment est super étendu, on va dire, tu vois, mais effectivement le dance floor est pas gigantesque.
0: Ouais. Donc du coup, il faut acheter vos tickets.
1: Grouillez vos mouilles. Je pense que la deuxième vague est déjà terminée. Donc,
0: et les prix sont très démocratiques.
1: Voilà.
0: Donc voilà, le maximum c'est 10€ l'entrée. Donc voilà. Mais en soi, il faut aller voir sur. Je sais même pas si la page banquise a été remise à jour ou quoi. Parce qu'il y avait eu un problème avec cette page.
1: La page Facebook elle a été hackée, elle est perdue. Steph se remet pas dessus. Donc. On suit sur Insta ou alors sur les pages des DJ qui participent et qui les partagent aussi.
0: Voilà. Et le 24, c'est l'anniversaire de Pingu en même temps, donc voilà.
1: Ouais, et ça va dépoter sévère, hein, franchement. Allez checker Break Force One et Gat System. Surtout Break Force One pour ma part.
0: Ils sont déjà venus dans des banquises, mais il y a très longtemps.
1: Ah, c'est possible. Hein.
0: Dans les années 2000, quelque chose comme ça.
1: Ouais, c'est bien possible.
0: Mais bon, voilà. En tout cas, c'est un mois d'octobre bien rempli, en tout
1: bien,
0: cas.
1: Bien, bien, bien, ouais, comme
0: pour,
1: il faut. Et on terminera aussi pour la fin du mois, la grosse soirée Gazmatec Halloween avec je sais plus quel
0: autre. C'est le 31, je pense. Hein,
1: c'est ça.
0: Ça
1: va piquer aussi. Je pense que c'est à la fabrique, mais je sais pas si.
0: Ah.
1: On aura l'occasion d'en reparler de
0: toute façon. Ouais, d'office.
1: Et voilà.
0: Ok, parfait. Donc n'hésitez pas à aller voir tout ça. Et NRZ, il voyage beaucoup. Hein.
1: Disons que j'ai 2-3 points de chute réguliers et puis je gravite.
0: Bah oui. Voilà. Et ce soir, tu vas nous faire un set du coup.
1: Yes.
0: Et tu vas faire un peu ce que tu vas faire samedi à l'Escape ou pas du tout?
1: J'étais parti là-dessus.
0: Ouais.
1: Après, il y avait un morceau que j'avais envie de passer, mais qui est vachement plus long.
0: Ça, c'est un choix.
1: Je me tâte, mais à mon avis, non, on va pas y aller par quatre chemins. On va,
0: ça, c'est toi
1: on va se mettre en hardcore directement.
0: Ok.
1: Je suis chaud, patate.
0: D'accord, du coup on est dans Alternative Base Squad comme chaque mercredi. T'es prêt?
1: Ouais.
0: Et on lance le set de NRZ, c'est maintenant sur votre radio, radioextremix.be comme chaque mercredi. C'est parti.
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0: Il n'y a pas de parental advisory.
1: Exactement.
0: Enfin, ou si, peut-être. Enfin, bref. On risque pas de.
1: Non.
0: De vexer des gens. Enfin, j'espère.
1: Et donc, du coup, ben, c'est ce qu'on va pouvoir retrouver samedi du côté de l'Escape.
0: Ouais, je promets pas que j'arriverai à cette vitesse-là.
1: Ouais, bah bon.
0: Mais clairement, ouais, ce sera hardcore. Mm-hmm. À fond, ouais.
1: Ouais, spécialité.
0: Ouais, clairement. J'ai été rechercher des vieilles plaques, de, enfin des vieux morceaux que je jouais au tout début que j'ai commencé à jouer du hardcore. Ça remonte à il y a un petit temps déjà.
1: Ouais.
0: Mais c'est toujours aussi plaisant et ça n'a pas pris de.
1: De ride,
0: ouais, clairement.
1: Bah oui. Clairement. Après, voilà. Si les sons étaient qualitatifs à l'époque, il l'est toujours.
0: Ouais, ouais. Bah, il y en a plein qui disent ça des années 80. Et franchement, je suis désolé, mais ça pue du cul. Quoi. Ça a super mal vieilli. Mais est-ce que. Non, ce que j'ai mis dans ma playlist, là, pas du tout. Mm. Tu vois, genre le. Les vieux Outside Agency.
1: Ouais.
0: C'est quoi qu'il y avait Lucifer avec je sais plus qui. Enfin, ouais. Je suis un peu fatigué, du coup, les mots m'échappent, mais. Ouais. Ça n'a pas pris de ride, c'est toujours aussi efficace. Quoi. Bah, avec du tout nouveau, par contre, en fin de set avec le Terror, on verra si j'y arrive jusque-là. Et par contre, le Gabber. A pas mal d'énergie nouvelle, je pense, qui arrive. Et du coup, les sons sont aussi. Comment dire, vieillots qu'avant.
1: Ouais.
0: Mais ça bombarde et voilà. Mais il y a pas mal de nouveaux morceaux qui sortent dans ce style-là. Donc c'est cool.
1: Le principe, c'est de bombarder. Donc.
0: Le principe, c'est de bombarder. Voilà, les techniques n'ont pas changé à part le mastering et c'est. Tu fracasses plus de maisons d'un coup comme ça.
1: Ouais, c'est ça. Avec évidemment les ondes.
0: Exactement, ouais, on fait pas ça en vrai. Déjà, on n'a pas de quoi porter une bombe.
1: Ouais.
0: Valentin est pas là, on peut pas s'en servir comme bombe. Ni sa kangou.
1: D'office. On n'a pas les avions pour non plus.
0: Voilà.
1: Voilà. Et donc, du coup, rendez-vous à l'Escape, ça sera samedi, avec NRZ et toute l'équipe là-bas, puisqu'ils sont plusieurs. Hein, ouais. Plusieurs à mixer, donc voilà.
0: Ouais, ouais, ouais.
1: Et donc, à mon avis, tu seras sûrement vers 2-3 heures.
0: J'espère que je serai en fin de soirée, quoi, ouais, vraiment. Ouais. Et j'aimerais bien finir, d'ailleurs, si tu m'entends, Nocid, je suis chaud de finir en B2B avec toi, comme fréquemment, c'est cool.
1: Bah, voilà. Pourquoi pas.
0: Why not.
1: Donc, voilà. Alors la Alternative B-Squad va toucher à sa fin pour aujourd'hui, mais revient mercredi prochain.
0: Yes, je te vois venir.
1: Ah ouais. Et la semaine prochaine dans ABS.
0: En théorie.
1: Oui.
0: En théorie.
1: Ouais.
0: C'est un truc qui avait été prévu avec lui depuis longtemps, peut-être, j'espère pas trop longtemps. Il y a Simon Fezet qui était censé venir nous faire un bon petit live dont il a le secret. Donc pour ceux qui connaissent pas, on va pas dire que c'est un homme orchestre parce que c'est réducteur, mais il est à mon avis ingé son, il est hyper doué en composition, en production musicale, et en plus de son activité de liveur qu'il exerce avec Gazmatech, il a un groupe qui donne pas mal, c'est vraiment intéressant comme style, que je ne saurais pas nommer d'ailleurs. Mais voilà, donc Simon Fezet, il a fait des petites vidéos là récemment, assez marrantes sur les styles musicaux. Le dernier que j'ai vu, c'était avec Thérapeutech d'ailleurs, il était assis par terre à la bonne franquette en train d'expliquer aux gens ce qu'était la tribe. C'est quand même un domaine relativement vaste et c'était intéressant. Intéressant, donc voilà. Simon Fezet, l'homme au grand chapeau et aux grandes dreadlocks. Si tu nous entends, n'oublie pas, t'es là la semaine prochaine. Si pas, c'est pas grave, on s'arrangera.
1: Donc voilà, on se voit la semaine prochaine.
0: Moi je serai là de toute façon.
1: Bah oui, d'office. Ouais, ouais. Et sinon, si vous voulez du NRZ avant mercredi prochain, rendez-vous à l'Escape. C'est samedi soir, évidemment. Escape Underground sur Facebook, vous allez le trouver très facilement.
0: À 23h23.
1: Ouais. Ah, 23h23, ça c'est le début de la soirée.
0: C'est le début de la soirée, ouais.
1: Voilà, et n'oubliez pas la Baselot, hein, le 10 octobre prochain.
0: Et voilà. Les suivantes non plus, hein, d'office. Ouais.

0: Mais on en reparlera, on en reparlera. De toute façon. On tapera sur le clou. On aime bien taper sur les clous.
1: C'est certain. Donc voilà. Allez, bon, on va se laisser ici hein, sur radioextramix.be. Alternative B-Squad revient mercredi prochain, même heure, même endroit, avec Valentin. Non,
0: Valentin, il est.
1: Il est plus dans le coin.
0: Peut-être voilà. Qu'il viendra en novembre, mais. Ouais. Il a l'air d'être parti.
1: Pour de bon.
0: Dans une dimension interstellaire. qu'on n'atteindra jamais. Non, et grand bien lui fasse, franchement, big up bro, si tu nous écoutes. Amuse-toi bien, prudemment, attention, la kangou, le fossé,
1: fossé. C'est vrai que pas les kangourous, ça passe au-dessus, mais bon, après, voilà.
0: Mais pas la kangou. ça se vautre dedans.
1: C'est ça, d'office.
0: Compliqué.
1: Voilà. Et donc, du coup, bah, on se retrouve mercredi prochain, même heure, même endroit, sur radioextramix.be. Merci, NRZ.
0: Avec plaisir.
1: Et à mercredi.
0: Of course, yeah.
1: Allez, on passe à la suite, évidemment, à la musique non-stop sur Radio Extramix. C'est toute la nuit, 24h sur 24. Allez, ciao.
0: Ciao.

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